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0: Vous êtes bien sûr Fréquence 7, il est 10h et tout de suite on va retrouver l'actu internationale avec le journal de RFI.
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2: Il est 10h à Paris, 8h en temps universel. Merci d'écouter RFI. Bonjour, bienvenue, vous avez la parole dans 10 minutes, vos questions sur l'actualité et dans 40 minutes, vos réactions et témoignages sur les tensions xénophobes en Afrique du Sud. Mais d'abord le journal international. Bonjour Marion Cazanov.
3: Bonjour Juan Gomez, bonjour à tous. À la une, le défilé militaire du 14 juillet en France, vitrine des capacités de défense européenne, une édition historique, promet le président français. On retrouve dans quelques secondes notre envoyé spécial à bord d'un avion de l'armée de l'air. On sera aussi sur les Champs-Élysées à quelques minutes du coup d'envoi de cette parade. La nuit marquée par de nouvelles frappes en Iran, dans le Golfe, avec de vives tensions autour du détroit d'Ormuz. Les États-Unis s'apprêtent à rétablir leur blocus des ports iraniens au bord de ce passage stratégique. Et puis une bonne poignée d'heures encore à attendre. France-Espagne, qui ira en finale du mondial de foot ? Réponse ce soir à Dallas, au Texas. Le coup d'envoi, c'est à 19h en temps universel. Un défilé historique, c'est ce que promet le président français Emmanuel Macron à l'occasion de ce 14 juillet, fête nationale. La traditionnelle parade militaire va s'élancer dans quelques minutes sur les Champs-Élysées. Elle est particulièrement importante cette année et s'illustre comme une démonstration de force européenne sous les yeux de 25 chefs d'État du continent en présence du président ukrainien Volodymyr Zelensky. Près de 7000 soldats vont défiler donc à pied, mais le spectacle, c'est aussi dans les airs. Une centaine d'avions, dont 8 Airbus A400M de l'armée de l'air et de l'espace y participent. Vous êtes à bord de l'un de ces avions géants, Pierre-Olivier, et vous approchez des Champs-Élysées.
4: Oui, et nous sommes actuellement en hippodrome à proximité de Paris, au-dessus de la campagne française, sous le soleil. Alors, en hippodrome, rien à voir avec le cheval. Je ne suis pas dans un hippodrome, vous l'aurez compris, mais c'est en fait le nom donné au schéma d'attente dans les airs que suivent les aéronefs avant de défiler sur les Champs-Élysées. Alors, dans le défilé aérien, justement, il y aura 8 A400M de l'armée de l'air. Les A400M, vous savez, ce sont de véritables couteaux suisses capables de transporter jusqu'à 37 tonnes de charge sur des milliers de kilomètres, tout en étant capable de se poser sur des pistes très courtes et très sommaires, comme parfois du sable. La 400M dans lequel je me trouve actuellement a par exemple débarqué il y a quelques mois un hôpital de campagne en Égypte pour être déployé à proximité de la bande de Gaza au Proche-Orient. À travers ce défilé aérien, la France et puis l'Europe veulent donc montrer qu'elles sont capables d'intervenir sur n'importe quel théâtre militaire. Un message fort envoyé aux autres puissances qui regardent bien sûr aussi ce défilé du 14 juillet comme un indicateur des ambitions militaires et diplomatiques françaises.
3: Pierre-Olivier, bon vol à bord de cette A400M qui s'approche donc peu à peu de Paris, des Champs-Élysées où le défilé s'apprête à commencer. Ce sera sous les yeux du président français Emmanuel Macron, entouré d'une vingtaine de chefs d'État, dont, je l'ai dit, le président ukrainien, avec aussi du public au bord de l'avenue. Marius Lafont, vous êtes sur place, il y a du monde, beaucoup de monde. Un système de QR code a même été mis en place pour assister à l'événement. Alors Marius, le public est arrivé tôt ce matin pour être sûr de ne rien rater.
5: Et oui, beaucoup de monde ici en effet est arrivé tôt, hein, comme vous le dites. Alors pour beaucoup de spectateurs avec qui j'ai pu parler, le défilé est une sortie de loisir. Je croisais des familles, des personnes jeunes, des personnes plus âgées aussi, quelques anciens militaires. Par contre, pas beaucoup de signes nationaux, tout au plus quelques maillots de l'équipe de France qui joue ce soir contre l'Espagne, on le rappelle. C'est plutôt la curiosité qui anime les spectateurs, voir un défilé important cette année, comme disait Pierre-Olivier, hein, qui doit faire écho à la défense européenne. En attendant les premiers coups de clairon, les rues qui donnent accès aux Champs-Élysées sont filtrées. Un très gros dispositif de sécurité encadre l'événement.
3: Marius Lafont en direct de ces Champs-Élysées avec les moyens techniques de Jade El Khoury. Un défilé, on l'a dit, qui donne l'occasion à la France, globalement aux Européens, de montrer une vitrine de leur capacité de défense. Le thème, c'est d'ailleurs le réveil stratégique de l'Europe. 500 soldats de la coalition des volontaires doivent défiler tout à l'heure. Cette coalition de soutien à l'Ukraine se réunissait d'ailleurs hier à Paris et ses membres ont promis d'aider Kiev à augmenter ses capacités de défense anti-aérienne. Nouveaux échanges de frappes cette nuit entre l'Iran et les États-Unis. L'Iran a visé Bahreïn, la Jordanie, mais aussi deux tankers émiriens dans le détroit d'Ormuz. Un membre d'équipage est mort. Un autre navire vient d'être touché au large d'Oman. De leur côté, les États-Unis ont visé à nouveau l'Iran. Des explosions ont été signalées à Bandar Abbas. C'est au bord du détroit d'Ormuz. Washington va aussi remettre en place ce soir un blocus des ports iraniens au bord donc de ce passage stratégique. Le prix du pétrole, lui, continue de grimper. Le baril de Brent a atteint hier 85 $. C'est une première depuis un mois. Une plainte déposée à la Cour pénale internationale pour des enlèvements et des massacres en République démocratique du Congo. Les avocats de victimes et des organisations de la société civile ont aussi déposé une plainte devant la CPI, mais aussi donc en Belgique pour crimes contre l'humanité. Selon les plaignants, ces crimes ont été commis contre ceux qui s'opposent à la mainmise du clan présidentiel sur les ressources minières du Katanga. Correspondance à Bruxelles de Pierre Benazé.
6: Les avocats dénoncent 11 épisodes pour lesquels un crime contre l'humanité a pu être documenté, comme par exemple les centaines de morts et de blessés en 2024 à la prison kinoise de Makala et plusieurs massacres à Lubumbashi, Kolwezi ou ailleurs dans le Katanga. Pour Maître Hervé Diakiesse, la répression s'appuie sur la milice Force du Progrès du parti au pouvoir et sur les membres de l'ethnie du président Félix Tshisekedi.
7: Il y a un discours de supériorité véhiculé par certains pasteurs de l'espace ethnique du président. Il y a eu ce genre de discours qui ont été tenus par des autorités administratives et des autorités revêtues du pouvoir de l'État. Que les Louba, comme ils s'identifient, mais en fait les gens du Kassai, n'ont pas seulement le pouvoir, ils sont le pouvoir.
6: Et pour Maître Bernard Minguin, la justice congolaise ne fait pas son travail face à la répression.
8: Nous sommes exactement dans cette situation de défaillance de l'appareil judiciaire en République démocratique du Congo. On le regrette, les conditions de faire ce qu'on appelle la communication article 15 du statut de Rome sont parfaitement réunies. La saisine est le fait des avocats et personne ne peut s'y opposer, personne ne peut le déclarer irrecevable.
6: Reste maintenant au procureur de Bruxelles et La Haye de décider d'ouvrir ou non une enquête. Pierre Benazet, Bruxelles, RFI.
3: En France, des arbres calcinés à perte de vue. Près de 2000 hectares ravagés dans la forêt de Fontainebleau, au sud de Paris. Des centaines de pompiers tentent de freiner la progression de cet incendie qui n'est pas le seul à ronger le territoire en ce moment. Cette saison des feux a déjà brûlé plus de 32 000 hectares. C'est déjà plus que l'année dernière, alors que l'on n'est qu'au milieu de l'été. 49 personnes ont été interpellées en lien avec les différents départs de feux en France. C'est ce qu'a annoncé hier le ministre de l'Intérieur, Laurent Nunez. Des incendies dopés par les fortes chaleurs, un tiers des Français est toujours concerné par le plus haut niveau d'alerte canicule. La France, donc, mais aussi l'Espagne, suffoque sous ces températures brûlantes. Et c'est en pleine canicule que les supporters des deux pays suivront le match qui les oppose, France-Espagne, en demi-finale du Mondial. Le match, c'est ce soir à Dallas, au Texas, avec à la clé une place en finale. En Espagne, on le sait, le défi est grand, mais évidemment, on y croit. Reportage d'Élise Gazangel.
9: Dans les rues de Madrid, les drapeaux rouges et jaunes ont fait leur sortie au balcon. À quelques heures de ce classico franco-hispano, la tension monte. Pour Pablo, âgé de 22 ans, l'Espagne est une équipe soudée qui a toutes ses chances.
10: Ça va être un match compliqué, mais je crois que Lamine Yamal va percer la défense française. Le plus important, c'est que l'on soit tous unis, toute l'Espagne soudée, et que l'on profite de cette rencontre avec une mentalité de gagnant. Mentalidad
9: ganadora. Sonia, assise sur une terrasse dans le centre, a réservé une table pour voir le match entre copines, toutes fans de foot.
11: Je crois que nous avons une bonne équipe et cela fait 16 ans que nous ne sommes pas arrivés en demi-finale. Moi, j'ai bon espoir et je soutiens à fond l'Espagne.
9: À une autre table, Paco, la soixantaine, se montre lui plus modéré.
12: Moi, je vois la rencontre assez équilibrée, mais avec un certain avantage pour la France. C'est une impression et j'espère bien me tromper. Mais cela va être un match très intéressant et je souhaite que l'Espagne gagne.
9: Les principales places de la capitale vont être prises d'assaut où ont été installés des écrans géants pour voir cette rencontre qualifiée d'historique par la presse espagnole. Diane Cambon, Madrid, RFI.
3: Le coup d'envoi du match, c'est à 19h, temps universel. Ce sera à suivre en direct et en intégralité sur nos antennes africaines, également sur notre site internet. La seconde demi-finale, ce sera demain. L'Angleterre affrontera l'Argentine. Et puis après une journée de repos, les coureurs remontent sur leur vélo. 10e étape du Tour de France tout à l'heure dans le Cantal, entre Aurillac et le Lioran. Épreuve de montagne dans le Massif central. Une course toujours largement dominée par Tadej Pogacar. 10h10 à Paris. C'est l'heure d'appel sur l'actualité avec Juan Gomez.
2: Et les auditeurs de RFI. Merci Marion Cazeneuve.
0: Allez, prochain rendez-vous avec RFI sur l'antenne de Fréquence 7, lundi matin dès 10h. Tout de suite, on fait un point météo. Et ce matin, le soleil est au rendez-vous. On attend tout de même quelques petits passages nuageux. Et cet après-midi, le temps tournera à l'orage sur la moitié nord, alors qu'au sud, ce sera ensoleillé. Et enfin, en soirée, il y aura un risque d'orage sur tout le département. Le vent de sud risque de souffler fort cet après-midi. Et les températures vont grimper jusqu'à 35 degrés au Vence et à Annonay, 34 à Aubenas et Privas et 27 degrés à Coucouron. Un petit coup d'œil sur le week-end. Et demain, il y aura un risque d'orage en pleine, alors que les orages éclateront en montagne. Et dimanche, la journée sera ensoleillée.
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2: Il est 11h30, on fait tout de suite un point météo. Et ce matin, le soleil est au rendez-vous. On attend tout de même quelques petits passages nuageux. Et cet après-midi, le temps tournera à l'orage sur la moitié nord, alors qu'au sud, ce sera ensoleillé. Et enfin, en soirée, il y aura un risque d'orage sur tout le département. Le vent de sud risque de souffler fort cet après-midi. Et les températures vont grimper jusqu'à 35 degrés au Vence et à Nonnet, 34 à Aubenas et Privas et 27 degrés à Coucouron. Un petit coup d'œil sur le week-end. Et demain, il y aura un risque d'orage en plaine, alors que les orages éclateront en montagne. Et dimanche, la journée sera ensoleillée.
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1: 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À l'affiche ce soir-là, d'ailleurs Nico. Derrière ce projet, deux amis, un auteur-compositeur-interprète et un guitariste-arrangeur, réunis autour d'un univers entre chansons françaises à texte et sonorités pop-rock. Le groupe propose des chansons qui explorent les tourments de l'âme humaine dans une ambiance à la fois mélancolique et engagée, avec des influences allant de Bachung à Radiohead, en passant par U2 ou encore Pink Floyd. Pour cette date, Dyer sera accompagné de 4 musiciens, Rémi Bayou à la guitare, Sylvain Braconnier à la batterie, Vincent Braconnier à la basse, Arthur Bouldouir à la guitare et au clavier, aux côtés du chanteur Thierry Zernecki. Rendez-vous vendredi 24 juillet à 19h, place du Barry à Saint-Just-d'Ardèche, entrée gratuite.
0: 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Les concerts seront portés par le quatuor Debussy, l'orchestre de tango Fleur Noire, l'ensemble Alchimia, Adélaïde Ferrière, Ulla Malclar et Cécile Poussin. Plus d'une vingtaine de communes ardéchoises seront traversées par l'événement. Viviers, Privas, Bourg-Saint-Andéol, La Gorce, Villeneuve-de-Berg, Cruas, Aubenas, Saint-Just-d'Ardèche, Chomérac, Larnas et d'autres. Il y aura probablement un concert pas loin de chez vous. Finalement, l'Amérique latine, c'est aussi en Ardèche avec les Cordes en Balade du quatuor Debussy.
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1: Bienvenue à toutes et tous dans cet agenda Fréquence 7 du 14 juillet et bien le bonjour. Pour commencer, une super bonne nouvelle, vraiment plaisir pour la nature, sa faune, sa flore, le ciel et les étoiles, la poésie, l'entendement, la révolution, Prévert et accessoirement l'économie humaine. Plusieurs feux d'artifice prévus ce soir sont annulés. Je me réjouis copieusement de la nouvelle et vous dispense ainsi d'une diatribe ou d'un pamphlet enflammé. C'est le cas de le dire. À l'agenda donc, ce qu'il est possible de partager ce 14 juillet et les prochains jours. Tout à l'heure, 14 juillet donc, à 17h à Priva, place Albin Mazon, spectacle jeune public et famille, Le pays de rien de Nathalie Papin. Il était une fois un pays où régnait un roi. Il chassait les cris, les couleurs, les soupirs, les rêves et il les enfermait dans des cages. Peu à peu, tous désertèrent son royaume, tous sauf sa fille, qui ne supportait plus d'être princesse de rien. C'est à Priva, à 17h, place Albin Mazon, et c'est Le pays de rien. Le conte est pour tous à partir de 5 ans, et la participation est libre.

Ce soir, 14 juillet, bal folk, place de la Résistance à Entraigues-sur-Volanne, de 19h à minuit, avec à 19h initiation aux danses néo-trades avec Elodie Saubin, à 20h30 bal folk avec Tao et son solo Dia Tao, accordéon diatonique endiablé, et puis à 22h30 DJ set des copains de mille et une Volanne, c'est Tech House et compagnie. La buvette associative est sur place, ouverte à partir de 19h30 et prenez de l'espèce.

0: Ce soir, 14 juillet, au Benat, vous pourrez écouter de la musique et danser aussi Place Vernon et Place du Château et un peu partout, avec les concerts de Bamaya, la Batucada, Spooky, c'est du pop rock, et Zebra, du folk rock jazz acoustique. Ça, c'est à au Benat.
1: 1, 2, 3.
0: Rockle, c'est la fête brésilienne pour danser aussi un bal foro de 18h à minuit sur la terrasse de la brasserie La Grincheuse, 18 rue de Lubac. 19h à 20h, initiation à la danse foro avec Laura Loison et Étienne Chabert. De 20h30 à 23h, concert avec le groupe de foro Flore de Carrou. C'est violon, guitare, zabumba et triangle, un groupe qui propose une formule acoustique au service de la danse sur scène. Flore de Carrou cherche avant tout à partager l'énergie du foro et à faire vivre la danse. La participation pour le bal est libre et sur place, il y a aussi à manger et à boire, des bières paysannes et boissons sans alcool, pizza et burgers par Fredo et Amandine, et les glaces de Charlie.

0: ce soir encore le marché nocturne au centre-ville en lumière et animation de 18h à 23h. Il y a plus de 50 artisans créateurs et producteurs locaux et de la musique, de l'électro-guinguette. Musique en déambulation par les frangins électro-guinguette. Demain, mercredi 15 juillet à 19h, sous le tilleul du vaisseau-mère à vaisseau, le rendez-vous musical de l'été, c'est avec le groupe Elle et Ban de la musique du monde. L'entrée est à 5€ pour les adhérents et l'adhésion est à prix libre. C'est Elle et Ban, donc musique du monde. À Ban, le 15 juillet, aussi exposition annuelle des créatifs sur la place de l'église de Ban. L'association réunit des créateurs qui vous font partager leur passion pour le plaisir des yeux et à tout petit prix. Et sur place aussi, à boire et à manger, et notamment les pains créatifs au levain, cuits au four à bois du village, à déguster et à emporter. Il n'y a pas que la fête. Demain 15 juillet, c'est le jour du don du sang à Aubenas. De 8h à 12h30, espace Liénard. Pour prendre rendez-vous pour donner votre sang, téléphonez au 04 75 82 44 05 ou allez voir sur le site dondesang.efs.santé.fr. EFS, c'est Établissement français du sang. Le 16 juillet de 10h à 20h au Vence, le marché des potiers est sur la place Léopold Ollier. Plus de 30 artisans potiers venus de différents horizons partagent leur passion et présentent leurs créations originales, de nombreuses techniques et savoir-faire du racu, du grès, de la faïence, de la porcelaine, de la terre vernissée. Des ateliers de découverte du travail de l'argile seront proposés aux petits comme aux grands de 10h à 13h, puis de 15h à 18h. C'est gratuit, le nombre de places est limité. Le 16 juillet encore, quartier d'été à Pont d'Aubenas, c'est-à-dire 36 rue de Tartary à Pont-de-Benin. Dès 18h, des jeux. Et puis à 19h30, le repas partagé sur réservation au centre social au fil de l'eau. Et à 21h, le concert Sun on the Sky au programme Musique des années 80 à aujourd'hui. Ça en est fini pour l'agenda d'aujourd'hui, 14 juillet. À venir sur Fréquence 7. À 15h, le Telex. À 17h, rediffusion de cet agenda. À 20h, salut à toi. Et à 21h, Metal Zone. Pour les programmes de mercredi et jeudi, rendez-vous sur le site fréquence7.net dans la page programme. Bon appétit et bonne journée et bonne soirée et à bientôt.
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0: Les Cordes en Balade vous propose Tango au féminin, une nuit argentine. Jeudi 16 juillet à 21h à Aubenas, cours de la mairie annexe, c'est 10 rue Georges Coudert. Avec Mandy Le Rouge au chant, Fleurs Noires, un orchestre de tango, Les Debussy et la Philharmonica Joven de Colombia. Le concert Sous les étoiles, voyage de la Colombie à l'Argentine, une nuit entière dédiée au tango, un tango vivant, mouvant, qui se transforme et vous entraîne. Tango féminin de la Colombie à l'Argentine par les Cordes en Balade du Quatuor Debussy, c'est jeudi 16 juillet à 21h à Aubenas, cours de la mairie annexe. Les tarifs, 25 euros, 15 euros, gratuit pour les moins de 16 ans. En cas de mauvaise météo, le lieu de repli pour le concert sera l'église Saint-Laurent. 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
1: Le vendredi 24 juillet, le festival Jazz sur un plateau fait étape à Saint-Just-d'Ardèche, place du Barry, pour une soirée gratuite en plein air. À l'affiche ce soir-là, D'ailleurs Nico. Derrière ce projet, deux amis, un auteur-compositeur-interprète et un guitariste-arrangeur, réunis autour d'un univers entre chansons françaises à texte et sonorités pop-rock. Le groupe propose des chansons qui explorent les tourments de l'âme humaine dans une ambiance à la fois mélancolique et engagée, avec des influences allant de Bachung à Radiohead, en passant par U2 ou encore Pink Floyd. Pour cette date, D'ailleurs sera accompagné de 4 musiciens, Rémi Bayou à la guitare, Sylvain Braconnier à la batterie, Vincent Braconnier à la basse, Arthur Bouldouir à la guitare et au clavier, aux côtés du chanteur Thierry Zernecki. Rendez-vous vendredi 24 juillet à 19h, place du Barry à Saint-Just-d'Ardèche, entrée gratuite.
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0: 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Vous y retrouverez des artisans et producteurs locaux, une restauration, une buvette et surtout une ambiance et une convivialité qui font sa réputation. Rendez-vous tous les jeudis de 18h à 22h, place de l'église de la Bastide-sur-Besorgue. 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Pour ce nouveau concert du festival, le groupe Shake the Swing fait revivre l'âge d'or du jazz, du swing et du rock'n'roll avec élégance et énergie. Contrebasse, guitare, saxophone, batterie et harmonie vocale se mêlent dans un esprit résolument vintage et intemporel, inspiré des années 1920 à 1950. Rendez-vous le 17 juillet, un peu avant 21h, à la chapelle Saint-André de Mitroy à Saint-Montant, pour voir gratuitement le groupe Shake the Swing. 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
0: 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L'accès au concert est libre.
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1: Bienvenue à toutes et tous dans cet agenda Fréquence 7 du 14 juillet, et bien le bonjour. Pour commencer, une super bonne nouvelle, vraiment plaisir pour la nature, sa faune, sa flore, le ciel et les étoiles, la poésie, l'entendement, la révolution, Prévert et accessoirement l'économie humaine. Plusieurs feux d'artifice prévus ce soir sont annulés. Je me réjouis copieusement de la nouvelle et vous dispense ainsi d'une diatribe ou d'un pamphlet enflammé. C'est le cas de le dire. À l'agenda donc, ce qu'il est possible de partager ce 14 juillet et les prochains jours. Tout à l'heure, 14 juillet donc, à 17h à Privas, place Albin Mazon, spectacle jeune public et famille, Le pays de rien de Nathalie Papin. Il était une fois un pays où régnait un roi. Il chassait les cris, les couleurs, les soupirs, les rêves et il les enfermait dans des cages. Peu à peu, tous désertèrent son royaume, tous sauf sa fille, qui ne supportait plus d'être princesse de rien. C'est à Privas, à 17h, place Albin Mazon, et c'est Le pays de rien. Le conte est pour tous à partir de 5 ans, et la participation est libre.

Ce soir, 14 juillet, bal folk, place de la Résistance à Entraigues-sur-Volanne, de 19h à minuit, avec à 19h initiation aux danses néo-trades avec Elodie Saubin. À 20h30, bal folk avec Tao et son solo Dia Tao, accordéon diatonique endiablé. Et puis à 22h30, DJ set des copains de mille et une Volanne, c'est Tech House et compagnie. La buvette associative est sur place, ouverte à partir de 19h30 et prenez de l'espèce.

0: Ce soir, 14 juillet, au Benat, vous pourrez écouter de la musique et danser aussi Place Vernon et Place du Château et un peu partout, avec les concerts de Bamaya, la Batucada, Spooky, c'est du pop rock, et Zebra, du folk rock jazz acoustique. Ça, c'est à au Benat.
1: 1, 2, 3...
0: Rockle, c'est la fête brésilienne pour danser aussi un bal foro de 18h à minuit sur la terrasse de la brasserie La Grincheuse, 18 rue de Lubac. 19h à 20h, initiation à la danse foro avec Laura Loison et Étienne Chabert. De 20h30 à 23h, concert avec le groupe de foro Flore de Carrou. C'est violon, guitare, zabumba et triangle, un groupe qui propose une formule acoustique au service de la danse sur scène. Flore de Carrou cherche avant tout à partager l'énergie du foro et à faire vivre la danse. La participation pour le bal est libre et sur place, il y a aussi à manger et à boire, des bières paysannes et boissons sans alcool, pizza et burgers par Fredo et Amandine, et les glaces de Charlie.

0: ce soir encore le marché nocturne au centre-ville en lumière et animation de 18h à 23h. Il y a plus de 50 artisans créateurs et producteurs locaux et de la musique, de l'électro-guinguette. Musique en déambulation par les frangins électro-guinguette. Demain, mercredi 15 juillet à 19h, sous le tilleul du vaisseau mère à vaisseau, le rendez-vous musical de l'été, c'est avec le groupe Elle et Ban de la musique du monde. L'entrée est à 5€ pour les adhérents et l'adhésion est à prix libre. C'est Elle et Ban, donc musique du monde. À Ban, le 15 juillet, aussi exposition annuelle des créatifs sur la place de l'église de Ban. L'association réunit des créateurs qui vous font partager leur passion pour le plaisir des yeux et à tout petit prix. Et sur place aussi, à boire et à manger, et notamment les pains créatifs au levain, cuits au four à bois du village, à déguster et à emporter. Il n'y a pas que la fête demain 15 juillet, c'est le jour du don du sang à Aubenas. De 8h à 12h30, espace Liénard. Pour prendre rendez-vous pour donner votre sang, téléphonez au 04 75 82 44 05 ou allez voir sur le site dondesang.efs.santé.fr. EFS, c'est Établissement français du sang. Le 16 juillet de 10h à 20h au Vence, le marché des potiers est sur la place Léopold Ollier. Plus de 30 artisans potiers venus de différents horizons partagent leur passion et présentent leurs créations originales, de nombreuses techniques et savoir-faire du racu, du grès, de la faïence, de la porcelaine, de la terre vernissée. Des ateliers de découverte du travail de l'argile seront proposés aux petits comme aux grands de 10h à 13h, puis de 15h à 18h. C'est gratuit, le nombre de places est limité. Le 16 juillet encore, quartier d'été à Pont-d'Aubenas, c'est-à-dire 36 rue de Tartary à Pont-de-Benin. Dès 18h, des jeux. Et puis à 19h30, le repas partagé sur réservation au centre social au fil de l'eau. Et à 21h, le concert Sun on the Sky au programme Musique des années 80 à aujourd'hui. Ça en est fini pour l'agenda d'aujourd'hui, 14 juillet. À venir sur Fréquence 7. À 15h le Telex, à 17h rediffusion de cet agenda, à 20h salut à toi et à 21h Metal Zone. Pour les programmes de mercredi et jeudi, rendez-vous sur le site fréquence7.net dans la page programme. Bon appétit et bonne journée et bonne soirée et à bientôt.
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0: Et bien sûr, notre parrain Joe est là ce soir.
3: Bonjour
0: ça
3: à tous.
0: Ça va Joe?
3: Oui, ça va, merci.
0: Bienvenue, 7ème saison de votre émission Ska Punk Rock Hardcore and More. Et ben, on va continuer, nous, un peu d'être énervés parce que j'ai trouvé un groupe autrichien qui se prenne pour des Russes.
5: C'était terrible.
1: Je connaissais pas. Excellent.
3: Ouais,
1: excellent.
3: Et ben, les mecs, ils se fendent la gueule, quoi, voilà. C'est, voilà. Non, mais bon, voilà.
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Vous êtes bien sûr Fréquence 7, il est déjà 20h et tout de suite on va retrouver les rediffusions de l'été avec Salut à toi. Donc si des dates sont données durant cette émission, merci de ne pas en tenir compte.

0: Salut à toi Fredo.
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0: Bienvenue dans votre émission Salut à toi, l'émission ska punk rock hardcore à Enmore. C'est la 8ème saison, le 4ème épisode, mais le premier de l'année 2026. Et ce soir, on va vous proposer un petit tour d'Europe musicale.

0: C'était Wisecracker, Ken Bock, Pas Envie, un groupe allemand qui vient d'Hanovre. Et donc c'est vient d'une compile de 2016, une chanson qu'ils ont fait spécialement pour l'album avec Christian Slater, pas Christian Slater, l'américain. Et donc voilà, bienvenue, c'est la première émission de 2026, c'est l'épisode 4, mais la première émission de 2026. Donc on est là ce soir, il y a une belle tablée. Et
1: belle
0: donc,
1: brochette de vainqueur.
0: Ah oui. Et donc on a les deux indispensables, Jo Figaro avec moi.
2: Bonsoir Albert.
0: Ça va?
2: Ça va.
0: Bonne année.
2: Oui, mais à toi aussi, oui.
0: Et merci.
2: Et au public qui nous écoute.
0: Et au public d'ici et
2: d'ailleurs.
0: Et Mika à la technique, ça va?
3: Ça va très bien. Salut à tous et bonne année.
0: Voilà, et merci. Et on a une belle brochette exactement de chroniqueurs ce soir pour

0: nous faire un peu voyager dans les pays d'Europe, et la France fait pays de, fait partie de l'Europe.
1: Et oui.
0: Et donc on a Fredo ce soir.
2: Bonsoir à tous.
0: Ça va, bonne année.
2: Meilleurs vœux.
0: Merci. Aline.
3: Salut à tous.
0: Bonne année.
3: Bonne année aussi.
0: Ça va, la forme?
3: Ça va.
0: Et Francky.
4: Bonjour.
0: Qui sera décalé. Donc, Francky décalé.
4: Eh oui, aujourd'hui, c'est comme ça.
0: Voilà. Et on a aussi du public, Karine.
5: Bonne année à tout le monde. Bonne année.
0: Merci.
5: Bonne santé.
0: Ça va? Tu participes
5: super
0: à l'émission.
5: Ah, ouais.
0: Ah ouais. Bah, ça fait toujours plaisir d'avoir toujours du monde. Plus on est de fous, plus on rit. Et donc là, on se fait un petit tour d'Europe de musique pour voir un peu ce qui se passe en dehors du continent et aussi chez nous. Hein.
6: En France.
0: En France, exactement. Et on va commencer avec Fredo.
2: Bah, écoute, moi, ce sera l'Italie avec un groupe qui s'appelle Talco. C'est du ska punk de Venise, voilà. Ils ont fait 10 albums depuis l'an 2000.
0: C'est le scapé italien, quoi.
2: Et voilà, donc là, c'est un morceau qui est dédié à une équipe de football de Hambourg qui s'appelle Santi Paoli.
0: Oui.
2: Voilà, une équipe un peu avec...
0: Oui, ils sont frères, quoi. De,
2: voilà.
0: Ouais.
2: Puis c'est des gens un peu du peuple qui revendiquent un peu des valeurs humanitaires.
0: Bah ouais. Et tu Talco, nous on en avait déjà moi je connaissais déjà et la chanson San Paoli, donc ouais, c'est toi qui parles foot beaucoup en plus.
2: Ouais, bah j'adore ça. J'en mange à mon petit déjeuner tous les matins.
0: Une tasse. Vu le regard d'Aline, moi je me dis qu'elle s'en fout. Et ben c'est quoi Talco
2: San Paoli?
6: Talco.

0: Et voilà, Talco, Sampti Paoli, une chanson en fait qui a fait que le groupe, le club de football les a invités pour leurs 100 ans. Et ils ont fait un concert à guichet fermé dans le stade de Hambourg.
1: Bah, il doit plus avoir du monde pour le concert que pour les matchs de foot.
0: C'était plein.
2: C'est les vieux qui jouent.
3: Hein? C'est les vieux qui jouent. S'entendent.
0: Qui joue au foot.
3: Oui.
1: Qui joue au foot ou de la musique. Mais ils peuvent faire les deux en même temps. Hein.
3: Ah, ça après. Ah,
0: bah, écoute, après ils ont des bons médicaments.
1: Et ils jouent au foot avec.
3: Surtout en Italie.
1: Les Italiens.
0: À Hambourg là-bas.
3: Ah oui.
1: Les Italiens, ils jouent au foot avec leurs pieds, mais ils parlent avec les mains. Donc c'est.
0: Oui.
4: Et voilà, ils jouent. Super la chanson.
0: Hein?
4: Super.
1: Alors, voilà. On continue. Aline, à
5: alors,
1: toi.
5: Alors moi, je vais partir aussi comme Francky en décalage. J'ai choisi un groupe français, donc qui s'appelle Toxic Frog, qui a été créé en 2015 à Lyon. Voilà, que je pense tu as vu à l'Extreme Fest. Nous, on les a vus à la Saint-Patrick à Bolène.
1: Ouais.
5: Et voilà, cinq nanas, toutes pleines d'énergie et tout. Enfin, c'est du punk celtique, quoi.
1: Oui.
5: Et le morceau s'appelle Let Me Jump.
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0: Oui, du coup, Albert, tu disais c'est bon, et c'est vrai que c'est des nanas, elles passent aussi bien en milieu punk qu'en milieu métal. Et du coup, elles jouent début juin à Loire-en-Zic, Festival Loire-en-Zic,
1: bah,
0: à Brive-Charensac.
1: Oui, oui, bah,
0: ah
1: ben
0: bah, voilà, t'avais l'info déjà.
1: Ouais. Non, non, j'ai pas l'info, c'est que j'y vais chaque année, en fait.
0: D'accord, bah, voilà. Moi, je connais pas, on n'y a jamais été encore.
1: Ah, c'est très bien, en plus.
0: Et ils passent avec Locos.
1: Ok.
0: Et j'ai mangé le nom du troisième groupe. Mais...
1: Ah, parce que l'année dernière, j'ai vu les Wampas et Marcel et son orchestre.
0: Ok.
1: Voilà. Donc, moi, j'avais fait qu'une soirée sur les deux, mais déjà.
0: Donc, c'est le vendredi soir, je crois.
1: D'accord.
0: Passe. Mais, début juin.
1: Oui, parce qu'il y a 2 ans, il y avait eu la Ruda Salska, là-bas. Donc, ça avait attiré du monde.
0: Dont Albert, évidemment.
1: Oui. Mais en fait, c'était la Ruda, c'était le concert le plus au sud qui faisait de la France. Et ça avait attiré pas mal de monde. Il y avait pas mal de monde de Rodez qui venait de hier et tout. C'était trop bien. Et cette année, moi, j'y suis retourné parce qu'il y avait Marcel, normal. Et donc, Laurent Zic, oui, je connais bien. Donc, suivant.
2: Ah, suivant, c'est moi alors. Ouais, non, mais bon, ben voilà, je me suis dit l'Europe, ben, c'est la France aussi, donc je vais vous mettre un petit schlag, un petit groupe qui.
1: Ça fait allemand quand même, schlag.
2: Schlag.
1: Hein, schlag. Hein,
2: individu négligé qui aime l'alcool et la défense, quoi. Un petit groupe de 2007, si je me suis pas planté, un groupe de Lot-et-Garonne. Qui est tiré de l'album ACAB. Donc moi je vous le conseille, hein, si écoutez-le, c'est une tuerie cet album. Et ben voilà, hein, le titre c'est Patron Voyou.

0: Et ben voilà, c'était Schlag tiré de l'album ACAB. C'était Patron Voyou. Bon, comme je vous l'ai dit, un groupe de Lot-et-Garonne qu'on a vu, quand même pas mal de fois. On
1: Schlag,
0: l'a vu.
1: C'est le couteau.
0: Non, Schlag, c'est...
1: Schlass, ah oui.
0: Oui, c'est un Schlass, ouais. Schlag, en fait, c'est dans différentes langues, je crois que...
1: C'est couteau en patois du Lot-et-Garonne.
0: Non, Schlag, souvent, c'est un gars qui est un peu bizarre, qui aime la drogue,
2: les
0: l'alcool...
1: Un peu
0: dégaine un peu toute détruite.
3: Plus la pisse, non.
0: En fait, il y a plusieurs. Dans différentes langues, je crois qu'il y a langue rebeu et langue allemande. Voilà. Il y a différentes significations, mais bon. Ça regroupe un peu le même.
1: C'est très européen.
0: Voilà.
1: Ça reste dans la thématique, finalement. Voilà. Tu restes dans la thématique.
0: C'est européen, un peu. Voilà, ouais. Donc, on les a vus, pour faire un peu de pub à Brasserie des Faux-Semblables.
1: Hein?
0: La Brasserie des Faux-Semblables, ils sont. Ils sont à côté de la. Dans l'Isère.
2: C'est au-dessus de Voiron.
0: Vous n'avez qu'à taper la Brasserie des Faux-Semblables et vous allez la retrouver. Et puis au désordre rural c'est dans le trou.
1: C'est là, à
0: l'Aussonne. Voilà, l'Aussonne 43.
1: Ah oui, là où il y a le petit pont avant d'arriver.
0: C'est ça.
1: Qui est en travaux en ce moment, tu peux plus y passer.
2: Ah, on n'était pas au courant que c'était en travaux.
0: Non.
1: Parce que moi j'ai pas pu y passer la dernière fois. J'ai fait la grande ligne droite.
2: Ils font le festival de l'arbre creux au même endroit.
1: D'accord, tu vois, moi je le saurai maintenant.
2: Voilà.
1: C'est quand l'arbre creux?
2: Je ne sais plus, juillet je pense.
1: Ouais, il y a trop de choses.
2: Et des ordres rurales, c'est vers le 15 août.
1: D'accord. C'est des ordres rurales que. C'est où déjà?
2: À l'Aussonne.
0: On te l'a dit.
2: Dans le trou.
0: On vient de te le dire.
1: Ouais, c'est moi qui ai eu un trou de mémoire au milieu de l'Aussonne.
0: Bon, voilà. Maintenant je vais passer la main à Mike. Qui va nous passer, je sais pas. À toi, Mike.
1: Eh ouais, surprise.
4: Dis-nous-le. Non, moi, je vous amène en Grèce, donc avec Panks Romana, un groupe fondé en. Ah, attends, je monte un peu le son là. Voilà. Donc, un groupe grec fondé en 82 et toujours actif, avec 6 albums à son actif. On écoute Rock'n'Roll Boys et on voit après.

0: C'était Panx Romana, donc un groupe grec fondé en 82. On a écouté Rock'n'Roll Boys, issu du deuxième album Guerilla Urbaine, sorti en 89. Joe, c'est à toi maintenant de nous faire voyager ici ou ailleurs. Tu choisis.
1: En tout cas, juste pour rebondir, c'était très bien. J'ai adoré la chanson. Du vieux punk à l'ancienne. C'était trop bien.
2: Excellent.
1: Merci pour cette découverte.
2: Merci, Mike.
3: Bon, eh ben moi je vais vous parler d'un groupe savoyard qui est vraiment très très très sympa. J'ai eu la chance de jouer avec eux il y a encore pas longtemps, mais la première fois que je les ai rencontrés, ils sont venus, je pense il y a à peu près 7-8 ans, ils sont venus au Goupil à l'Argentière. Et c'est des mecs, quand tu les vois arriver, tu dis putain, mais qu'est-ce qu'ils vont nous faire? C'est-à-dire au bout de 2-3 chansons, je dis putain, mais il est vraiment bordélique ce groupe. Bon, et en fait c'est vraiment très sympa parce qu'ils savent très très bien présenter leurs chansons. À l'époque, ils étaient 4, maintenant donc nous avons juste guitare, batterie. Alors c'est Pat guitare chant et puis Alex à la batterie. Rien que leur look, allez les voir, faut voir la tenue que se traîne le chanteur, c'est vraiment d'enfer. Et la chanson que j'ai choisie de eux, et ben ça s'appelle tout simplement zut, j'y suis plus.
0: Ah oui, Julien, pardon,
3: voilà, et Connard en costard.
0: Connard, voilà. En costard, Vie Figaro.

0: Voilà, c'était les Connards en costard, des Puducs. C'est leur premier album. En fait, ils sont en train d'enregistrer. Alors, bien sûr, celui-ci, c'était quand ils jouaient encore à 4. Et voilà, bon, bah, c'est vraiment aller les voir.
1: On me dit.
0: Les transitions, elles sont vraiment super.
2: Ouais, c'est un super groupe.
0: Ah, c'est
2: ouais,
0: un ouais. super groupe.
1: Ouais. En Audi A4, c'est ça ?
3: La guitare, la batterie, génial.
1: Non, c'était une blague. Et mais ils sont que deux, tu as dit.
0: Oui, ça j'ai déjà expliqué, Albert.
1: Ouais,
0: donc
1: non,
0: je le redis.
1: C'est pour
0: si
1: rebondir, c'est pour rigoler. Si,
0: voilà.
1: Donc voilà. Merci. En tout cas, les. Donc c'est les Puducs.
0: Voilà.
1: Ah, trop bien.
2: Les Puducs,
1: ils sont super.
2: Ça, ouais, ah oui, oui, oui. Ouais. Je confirme, hein, on les a vus ouais, plusieurs ouais. fois.
1: Ah ouais, ouais.
2: Ça, on passe vraiment un bon moment.
1: Ça sent bon la ils bonne musique.
2: Ils sont super sympas, en plus accessibles.
4: Oui, oui, un groupe très ouvert, ouais. tu peux discuter avec eux à la fin du concert. Tu... Non, non.
0: C'est ce qui me plaît
4: vraiment
0: chez
4: très
0: eux.
4: Sympa.
0: Et en plus, très ouvert.
4: Accessible, voilà. ouais. ouais. Décalé.
1: Ouais, ouais. Francky.
2: Et pas pareil.
1: Et oui, pour
4: différent.
1: Pour dire qu'on est toujours dans Salut à toi. Bonne année, vu qu'on est la première émission de 2026. Dans Salut à toi, l'émission Ska Punk Rock Hardcore and More. Et on est toujours sur Fréquence 7, la radio qui est
5: différente.
2: Décalée.
4: Et pas pareil.
1: Ouais, bravo. Mais enfin, le décalé, ce soir c'est Francky. Hein, on a décidé. Hein, t'es...
4: Ah bah oui, je suis désolé, j'ai trouvé que des groupes de... Enfin, trouvé, non, j'ai pris que des groupes de France.
1: T'as pris que du bon, c'est tout ce qu'il
4: pas
1: faut.
4: Pas que de France, non, vous verrez tout à l'heure.
1: Ah, ouh, on spoil
2: surprise.
1: Quoi.
2: Surprise.
1: Ouais.
4: Surprise.
1: Yeah, en plus tu nous le fais en anglais. Yeah.
4: Ah bah voilà.
0: Ouais. Ouais. Attends, ouais. attends.
5: Ton patois.
1: Si c'est pas lui, c'est pas toi. Hein.
6: Allez, on continue, Albert.
1: Allez, on continue avec Fredo.
2: Avec la bière ou avec
5: bon, ben moi, écoute, ben, on va retourner en Grèce, là, avec un groupe qui s'appelle Kill the Cat.
1: Ça, c'est bon, ça.
5: C'est un groupe de ska punk rock grec anticommercial, formé à Athènes en 2001. Et je sais plus le titre. Grotesca.

0: Et voilà, Kill the Cat, groupe de Athènes, anti-commercial, qui ont fait 4 albums tirés à 1500 exemplaires, donc ils sont épuisés, et qui parlent grosso modo des problèmes un petit peu qu'on a tous avec les banquiers, les crédits, le travail, l'agriculture, la médecine, l'école, enfin voilà.
1: En tout cas, super, hein, avec un peu de synthé dedans.
0: C'est péchu, hein.
1: C'est le, je vais me répéter, mais c'est le scapé grec.
0: Un peu, ouais, exactement. Ouais.
1: Finalement, on revient toujours à scapé, quoi.
0: Ah bah écoute, hein.
1: Et voilà, on va pas en mettre parce que c'est
2: voilà,
1: cliché.
2: Oui, ça va finir par le groupe scapé.
1: Oui, ouais, non. On va, non, on est différent, décalé, pas pareil.
2: Exactement.
1: Et on en a déjà pas. Je peux rien dire derrière ça, Aline, je te laisse la main parce que.
3: Voilà. Alors moi, je vais envoyer un groupe russe qui s'appelle Pussy Riot. Ils sont créés depuis 2011.
1: Elle.
3: L'émeute de chatte. Ça veut dire.
0: Voilà.
3: Donc, c'est à la base un collectif de 30 personnes, voilà, contestataires, engagées contre Poutine, et elles sont 7 au chant. Et donc, j'envoie « Poutine will teach you how to love ».

0: Là, du coup, c'était Pussycat, c'est ça?
1: Non, non. Pussy Riot.
2: Riot.
0: Je reprends.
2: Pussycat Dolls.
0: Ouais. Bah, dites-nous alors.
3: Pussy Revenge.
4: À toi.
2: Ah ouais.
1: Eh ben, y en a une qui est allée en prison, mais Frédéric me dit qu'elle en serait sortie.
2: Pas mal, quoi.
4: Oui, elles sont toutes allées plus ou moins en prison.
2: Oui, oui.
4: Mais la leader, je pense qu'elle a été libérée et qu'elle s'est extradée ailleurs.
1: D'accord.
4: Je saurais pas te dire où, mais il me semble avoir vu un doc sur...
1: Oh, j'ai pas regardé en entier.
4: On va regarder.
5: Un bon groupe de Foufoune Power.
2: C'est les Femen.
0: Du coup, c'est à toi, Funky. Non, hein. Fais-nous voyager.
5: Ah bah merci.
0: Fais-nous voyager.
5: Je voulais vous revenir un peu sur les brassistes des fois semblables. Eh ben, c'était juste pour vous dire que bah, ils sont de Saint-Victor de Cessieux. Bon, si vous y passez, allez-y. Il y a des bons groupes qui passent et de la bonne bière.
2: C'est
5: bon,
2: où, bah, maintenant, Saint-Victor de Cessieux.
5: Eh ben, t'as qu'à chercher.
1: Je suis le voir.
5: Oh non, de Dieu, il va nous péter les couilles, lui.
2: C'est où Total Désordre déjà?
5: Et maintenant, je vais vous passer un petit groupe. Bah, c'est un collègue à nous. Là, c'est Rocco Glavio. Rocco Glavio, voilà, c'est bon, on va dire Pierre de Coeur. Il a un autre petit groupe, c'est Pierre de Coeur.
6: Que Joe connaît d'ailleurs.
5: Ouais, que Joe connaît.
1: Mais on l'a peut-être perdu, Joe.
5: C'est un type de Haute-Savoie, limite Suisse, on va dire Suisse. Comme quoi, c'est bien dans l'Europe, hein, si je me plante pas.
2: Oui, oui.
5: Ouais, c'est ça.
2: Bon,
5: merci. Il est tiré de l'album Live is Lime. Live is Life. Amour, liberté, anarchie. Et en plus, vous pouvez le télécharger gratuitement. Donc, l'album, je vous l'ai dit déjà, maintenant,
0: Il y a plus qu'à l'écouter.
5: La chanson, c'est Lobotomie Nationale. Allez, c'est parti.

0: Alors voilà, c'était Rocco Glavio tiré de Lobotomie Nationale, tiré de Live Islav. Amour, liberté, anarchie. Alors pour ceux qui connaissent pas, c'est un bon petit groupe de 2000, enfin de bah ça fait longtemps. Ils ont fait 3-4 albums et ils sont en train de grimper, de grimper, de grimper, de grimper. En parallèle, il nous fait un petit groupe, c'est Pierre de Coeur. Mais n'hésitez pas, téléchargez son album, faites-le écouter, et puis voilà. Donc maintenant, je vais passer la main à Aline. Là.
1: Attends, avant. Avant, donc ce soir, en plus, on a un public avec Karine qui est avec nous en studio. Et en plus, derrière, on a...

0: que Rocco, quand même, c'est quand même un ami maintenant. Oui, voilà. Et pour préciser juste que, qu'il joue avec Agathe, qui a à peine 25 ans à la batterie. Ouais. Et, ah son, ouais. Et son ah papa, oui. Et son papa à la basse, David.
1: Voilà, ils, petit... sont tro- ils sont trois. Ouais. Et, ouais, ouais, un trio, mais d'exception.
0: Ils sont au top.
2: De toute façon, souvent, le, comme on dit, le trio, c'est souvent la, la bonne formation.
3: Ouais, et puis la famille. Mmh. C'est
1: ça grimpe, ça grimpe.
3: La familia.
1: Des fous furieux. À toi.
0: Alors, moi, j'envoie des slits.
1: Un slip.
0: Les slits.
1: Ah,
0: avec un T.
3: Et un S.
2: C'est plusieurs
0: slits. Ah. Avec un, ouais, un T et un S. Ok. Je ne voudrais pas faire des fautes d'orthographe. Donc, un groupe de filles, de punk et de 1976.
3: Ouais.

0: Ah, c'était les slits proposés par Aline. Donc on continue.
1: Du coup, groupe punk de 76 de Londres. Et qui ont fait la première partie des Clash quand même.
2: Ah oui, parce qu'on a dit l'Europe, l'Angleterre, c'est pas trop en Europe.
3: Mais oui, mais on va être flexible.
2: Eh ouais, on est flexible. C'est pour rigoler, Aline.
1: Mais oui.
2: Son regard m'a refroidi.
4: Ah, et puis les Clash, merde. Putain, ouais. Première partie des Clash. Un de mes groupes préférés.
1: C'était quand même quelque chose.
2: On va pas se clasher pour des slips. Hein.
1: Non, les slits.
5: Je suis trop contente d'être ici.
4: Un coup de slit dans la gueule.
2: Alors, dis-nous en plus. C'est 5 filles, c'est ça?
3: Oui.
1: Oui, alors j'avais noté sur mon premier papier que j'ai pas noté sur le second. Oui, il me semble qu'elles sont 4 ou 5. Hein. Il a de la culture à côté, Fredo.
2: Alors, Fredo, elles sont combien?
3: Bah, écoute, c'est un peu, on va dire, le flambeau de la musique punk rock féminine de filles.
2: Oui.
3: Parce qu'elles n'étaient pas spécialement féministes, mais plutôt matriciennes.
2: Alors, tu vois,
3: parce
2: définition.
3: Qu'elles se mettaient toutes nues dans la nature pour faire des chansons un peu bizarres, typicales, girl, des trucs comme ça. Et puis, en même temps, elles étaient proches. Harry Hop, la leader, elle était bien. Elle est décédée, d'ailleurs, paix à son âme.
1: 2010.
3: Mmh. Voilà, fille adoptive de John Lydon, le leader des Sex Pistols. Et sa maman était la conjointe à John Lydon, qui était. Elle était atteinte de la maladie d'Alzheimer et il s'en est occupé toute sa vie jusqu'à il n'y a pas longtemps où elle est décédée, paix à son âme aussi. Et pour dire qu'on peut être un gros punk complètement décadent et être bienveillant envers sa bien-aimée.
2: Ah oui, mais ça c'est beau.
4: Je suis tout à fait d'accord.
3: Et donc voilà, pour finir ce.

0: Ce groupe Slits, c'était vraiment le groupe de filles de l'époque.
1: Eh ben, anglais.
2: Ouais, parce qu'on était petits anglais. Quand même. En 76.
1: Ben, j'étais pas né, donc j'étais genre un poisson, mais pas né. Tu vois.
0: J'avais 5 ans. Moi, j'ai des frissons.
1: Ah, oula, ouais, la chair de poule, là, quand on parle.
0: J'avais le disque vinyle.
1: Ah ouais, oui. Ah ouais. Le 33-45
0: 33, l'album.
1: Ah, l'album. Ah,
2: bah oui, ouais, voilà. Quand même.
3: Ah bon, allez, garde la même, Fredo, et présente-nous
0: alors
3: ton
0: moi,
3: morceau.
0: Alors là. Alors moi, c'est un groupe qui est kosovar-albanais. C'est du Kosovo, et ça s'appelle Mitjoshem.
1: Ouais, en fait...

0: Alors voilà, groupe donc albanais.
1: Alors c'est Mi Tnog... Alors T-N-O-J-O-F-S-H-E-M.
0: Oui.
1: Et la chanson c'est Sepsel...
2: Bon appétit.
0: Sepselka.
3: Sepschlak.
1: Ah. Non. Moi je dis mon compte triple avec ça.
0: Sepselak.
1: Au Scrabble, tu gagnes à tous les coups quoi.
0: Sepselak.
1: En tout cas, bah,
0: donc, voilà.
1: C'était un très bon morceau, bien gras, c'est comme tu as dit.
0: Voilà, après, bon, le groupe, il n'est pas encore formé. Il se formera en 2187, et comme il y aura l'invention de la machine à remonter le temps, ils vont revenir en 2010 pour sauver les punks et la musique et tout. Donc voilà.
3: Et
1: ben, tant mieux. Ouais. Et ben, merci à eux de nous avoir fait partager cette super expérience qu'on devra réécouter en 2010.
0: Quand, en 2100.
1: En 2100, ouais.
4: Merci pour l'énergie.
1: C'est que, oui, ouh. Alors, je vous explique, on va se dire au revoir. Et pour le générique final, ça sera Mika qui nous expliquera la chanson qui passera à la fin. Donc, ben, merci d'être venu, merci à tous.
3: Merci à toi.
1: Bonne année.
5: Merci.
1: C'est voilà. 2026.
5: Merci à toi, merci Albert.
1: Changement d'année, changement d'humeur. Tout.
5: Merci Mike.
3: Bonne santé.
1: Merci. Allez, et ben, on fait un petit tour de table quand même. Salut à toi Fredo.
0: Salut à toi Lynn.
3: Salut à toi Francky.
5: Salut à toi Mike.
6: Salut à toi Joe.
7: Salut à toi Karine.
3: Merci Joe et merci Albert pour cette soirée. Super.
1: Et salut à l'auditeur, salut à salut à ton auditeur
3: hein.
1: D'ici et
8: d'ailleurs.
1: Alors ton petit morceau.
6: Allez bon ben alors le dernier morceau de la première émission 2026, on finit le voyage en Yougoslavie, donc l'ex-Yougoslavie, avec le groupe Sarlo Acrobata, donc originaire de Belgrade. Après ça a été un groupe éphémère qui a tourné 2 ans, donc 80 et 81, il y a 2 albums à leur actif. Et on écoute pour finir Niko Koadja.

0: Eh ben ça.
1: Voilà.
0: Ah, je m'entends pas. C'est pas vrai. J'ai pas encore mon casque sur la. Ça y est, je m'entends. C'est reparti.
1: C'était Mass Extinction de Fairlawn dans le New Jersey, formé en 2020, et leur premier album Neverending Holocaust de la même année. Et le morceau c'était Violent Acts of Liberation. Vous êtes dans Metal Zone. Bonsoir Isabelle.
0: Et bonsoir Grégory. Et... ça c'était bien, ça va. J'aime bien le petit côté sympa, HM2, hein. C'est ça, un kill fix, ça accroche. Bah,
1: quand les mecs du New Jersey font les Vikings, et ben voilà ce que ça donne. Ouais. Ouais, non,
0: voilà. C'est nickel. Bon, dis-moi, alors on est dans la Metal Zone épisode 4 de la saison 17 et nous sommes le mardi 28 octobre. On est déjà à la fin du mois, ça va trop vite.
1: Ça file, madame.
0: Si c'est la première, et pour la rediffusion, vous nous écouterez le 4 novembre. Et bon anniversaire, Catherine. Voilà, c'est l'anniversaire de ma petite sœur. Et ben voilà, j'en profite pour la rediffusion. Et nous ne sommes pas tout seuls en studio. Allez, et bonsoir Sylvain.
2: Bonsoir.
0: Ouais. Et autour de la table avec nous, un groupe, on peut dire local, mais vous allez vous présenter, hein, Dromardéchois, mais vous direz un petit peu plus. Horngrar, alors j'ai un peu du mal à le dire, mais je vais te laisser Tristan le dire et dire ton prénom.
2: Alors, je suis Tristan, voilà, guitariste, et on peut dire Rodgar.
0: Rodgar, ah, je savais pas si le 2 c'était ce.
2: On l'autorise.
0: D'accord, merci. Sur ta droite,
3: Quentin, le chanteur. Merci de nous recevoir.
0: Ouais, avec plaisir.
4: Et Seb le batteur.
0: Ok, aïe aïe aïe, j'ai un batteur à côté de moi. Trop classe. Eh ben merci. Donc ils vont nous présenter leur album déjà sorti, puis le projet à venir, et puis on va leur faire des petites interviews au milieu des morceaux que vous allez passer de votre groupe et des morceaux que vous avez choisis aussi de votre discographie personnelle. Voilà, donc ça va être le tempo de l'émission, avec bien sûr nos 3 minutes de grind de Grégory, votre actualité, puis voilà, des choses que vous aurez envie de partager pour nos auditeurs, mais je vous aiderai en posant des questions. Voilà, n'hésitez pas à intervenir quand vous avez envie, hein. Ils sont sages, ces métalleux. Tu vas voir la fin de l'émission, bon, ça va être écoute, complètement autre chose. Oui.
2: On sait qu'est-ce qu'elle va dire.
0: Bon bah écoute, on va commencer comme ça. Ben, qui fait quoi dans la création des morceaux? Tiens, on va commencer comme ça.
2: Eh ben, alors, Tristan, du coup,
0: ouais. Oui, c'est bien de dire votre prénom à chaque fois, comme ça on sait. Ouais.
2: Donc, je m'occupe principalement de la composition. Voilà, tout ce qui est arrangement batterie, bon, ça va être Seb qui va s'occuper, lui, de mettre tout ça à sa sauce. Mais on va dire que, voilà, 95% du socle musical, ça va être moi qui vais le sortir.
0: D'accord, c'est toi qui as l'idée et tu proposes après aux autres
2: Ouais, c'est ça.
0: Ça veut dire que t'as dans ta tête, t'as le morceau avec tous les instrus déjà dans ta tête.
2: Ouais.
0: Wow, ça c'est pour ça que je pose cette question à chaque fois, parce que personne ne fait pareil et ça m'hallucine qu'on arrive à,
2: et bah, ouais.
0: à
2: bah,
0: faire ça quoi.
2: Chaque groupe a un peu sa sauce et ouais. Bah, nous il se trouve que ça fonctionne comme ça depuis le début, donc voilà, mais ça fonctionne bien. Enfin, je trouve.
0: La vie des autres, ils disent rien.
3: Ah bah, on n'ose pas le contredire.
0: Ouais, c'est ça.
1: On n'a pas le choix.
0: Ça se voit, vous avez l'air tellement malheureux. Ouais. Bon, ouais, donc vous, les 5% qui restent, quand même, vous avez un petit espace pour mettre à votre sauce.
3: Moi, je m'occupe des textes aussi, mais pour l'album qui arrive, c'est la première fois qu'on a co-écrit les textes, c'est-à-dire qu'on a fait deux sessions. Deux week-ends d'écriture de texte. Chacun a amené ses idées et j'ai trouvé que c'était très bien parce que ça fonctionnait bien. On a amené chacun nos idées, notre manière d'écrire. Tristan est très bon pour les refrains, moi pour les couplets. Ça se complète bien.
0: Ah ouais, c'est nickel.
3: Ouais, ouais, c'était bien.
0: Ok. Et du coup, Tristan, je reviens sur toi puisque tu. Donc, le groupe a été formé en 2017. C'est toi qui es à l'initiative du.
2: Avec Quentin, oui.
0: Avec Quentin, vous êtes tous les deux d'accord au départ.
2: En fait, à la base, il y avait un premier groupe qui a été créé en 2012, qui s'appelait Steliat, qui était un groupe de pagan, folk, metal.
0: D'accord.
2: Et en fait, en 2017, on a vraiment décidé de se réorienter sur le death metal pur et de changer de nom et de vraiment réaffirmer une nouvelle identité. Donc, du coup, 2017, Rodgar, et ça part de là, quoi.
0: D'accord, avec les mêmes membres ou d'autres personnes?
2: Non, justement, ça a changé de nouveau line-up, ouais. Tout ça. D'accord. 2018, il y a Seb qui est arrivé à la batterie.
0: Okay.
2: Et globalement, le noyau est comme ça depuis 2018, quoi. Voilà.
0: Ah oui, d'accord. Non, il n'est pas resté, du coup. D'accord, ok, bah, très bien. Quand tu dis que tu es dans la création, là, ça veut dire que tu as les notes de batterie dans ta tête, tu as le chant, les paroles et tout, quoi.
2: Ouais.
0: Ouais. C'est ouf. Et ça devient comme ça, ou il faut que tu te poses pour le faire, ou pendant que tu te balades, d'un coup ça vient, ou au boulot, tiens, t'as un morceau, quoi.
2: Alors ça va dépendre. Mais moi, je fais un peu de batterie aussi à la base. D'accord. Moi, j'ai un papa qui est batteur.
0: D'accord.
2: C'est lui qui m'a mis à la musique. Okay. Et donc, moi, la batterie pour moi, c'est vraiment évident. Et dès que je pense à un riff de guitare, j'ai forcément la batterie
0: qui
2: est derrière, en fait.
0: Pour moi,
2: je peux pas les penser de manière dissociée. C'est forcément. Voilà.
0: Bah, donc, ok, bah, c'est super.
5: Il y a des codes dans le milieu qu'on fait, globalement. Ouais. Il y a des choses qui sont évidentes. Moi, je fais du détail. Je reprends ce que lui a écrit. Et on fait évoluer. Alors après, c'est vrai que les influences, on n'a pas toujours les mêmes. Donc il y a des choses que je vais faire. Des fois, il me dit, ah ouais, oui, c'est trop bien. J'y avais pensé. Je l'ai pas fait parce que c'était dur. Mais ça c'est assez drôle. Mais
0: c'est Sébastien qui parle, voilà. Le batteur. Ouais,
5: mais c'est vrai que globalement, on est rarement pas d'accord.
0: Ouais. Voilà, là-dessus, c'est génial.
2: Puis ils ont pas le choix, en fait. Hein.
0: Ouais, mais c'est bien. En plus, ils ont pas le choix. Ils sourient. C'est bien.
5: Ils ont pas le choix. Ils sont heureux. En fait.
0: c'est trop bien. Bah, moi, je propose qu'on écoute un premier morceau. Du coup, Sylvain, t'as pu le caler. Et ben, c'est parti. Qu'on sache à quoi on s'attend.

0: Donc, est-ce que tu peux nous dire le titre et l'album, s'il te plaît?
1: Donc, ça, c'était Rise of Ragnarok de l'album éponyme.
0: D'accord.
1: Qui est sorti en 2023.
0: D'accord. Donc, c'est le précédent, enfin
1: le premier album.
0: Le premier, ouais.
1: Premier album, ouais.
0: D'accord. Et donc, comme il y a de la demande, d'où vient ce nom? Quel est ce nom?
2: On sait que c'est un roi. Tous les lèvres.
0: Je sais que c'est un roi danois, mais j'ai pas su. Toi, tu dis quelle dynastie? C'est, alors là, je sais pas.
3: Alors, je vais pas aller jusqu'à la dynastie non plus. Okay. Mais ce que je peux dire, c'est que c'est le nom d'un grand roi danois, d'un grand jarl, dans la saga Beowulf. D'où la question tout à l'heure.
0: Bon, ok, ah, bien
2: on,
0: vu.
2: On est sur quel siècle là à peu près?
1: Sixième siècle, il me semble.
3: Ouais, je crois que c'est.
0: Ah, ouais, oui,
2: on... ah oui, on c'est est. Vraiment, c'est du early Viking, quoi.
1: C'est ça,
2: là,
1: c'est ça.
0: D'accord, okay. Du early Viking, qui est une période bien connue des historiens.
2: Il y a le early, le medium et puis le last Viking.
0: Le old
2: le
0: Viking.
2: Le tardif Viking, tu vois.
0: Ouais. Ok. Bon, ben merci pour ces petites précisions.
2: Bon, oui, on reviendra sur toutes ces choses. Hein. Sophie, c'est bon, tu as ta réponse, tu vas pouvoir partir à tes réunions apaisées. Bon, bah écoute, parfait.
0: Donc on écoutera sur cette émission deux autres morceaux de votre création, et puis voilà des petites, ce que vous écoutez à part dans votre voiture ou sur votre MP3,
2: hein. MP3.
0: Non, mais ça c'est un truc, une joke perso, ouais, ouais. Grégory,
2: oui, alors bon, on va quitter un petit peu provisoirement le 6e siècle,
0: oui.
2: Pour revenir dans notre bon vieux présent, puisque Jordan panique à Euroland, il redoute les grandes invasions, perdant de vue les dividendes qui organisent leur évasion. Voici déjà venir les
0: 3 minutes de grind.
2: Et nous allons commencer avec un groupe de Wellington, New Zealand, qui est formé en 2025. Un premier album pour ce jeune groupe qui s'appelle Forced Starvation et qui pousse ses premiers cris tout juste sortis du nid. On va écouter Circling the Drain, tiré de donc ce premier album Forced Starvation, le même nom que le groupe. Ça dure 1 minute 09. Ils sont nouveaux, ils sont beaux, ils sont jeunes, c'est Forced Starvation.
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C'était un espoir de paix de la jeunesse. Voilà, voilà, on va continuer avec un groupe du Canada qui vient de Squamish en British Columbus. C'est un groupe que j'ai passé la dernière fois, tiré d'un split avec Archagatus, si vous vous souvenez bien. Cette fois, on va s'écouter un extrait de leur dernier et premier album, qui c'est le groupe Act Apart. Donc, le morceau s'appelle Social Leech, donc c'est tiré du Act Apart LP en 2024. Ça dure 52 secondes. Quand les bûcherons découpent des troncs dans ton appart, il se peut que ce soit Act Apart.

0: mais oui, mais voilà, c'est, ça, ça se passe comme ça.
1: Il y a de l'air batterie.
0: Ouais, mais on s'est emporté, forcément. On va terminer avec un groupe qui nous vient de Orange County, in California, formé en 2019, c'est Scalp. Ils ont fait une démo, un EP, un single et trois albums. On va se ranger un petit morceau de leur dernier LP en date qui s'appelle Not Worthy of Human Compassion en 2025. Le morceau s'appelle Surrogate Victim. Ça dure 51 secondes pour faire décoller un influenceur jusqu'au sommet des Alpes. Pensez donc à Scalp.

0: Il était pas tellement grind celui-là.
1: Bah putain, je sais pas ce qu'il te faut.
0: Ah bah, ça m'aurait pas.
1: Il y a quand même. Ouais, bon. Non, tu vois, les jeunes maintenant, et ça leur suffit plus. Ils en veulent plus. Ils en veulent plus. Voilà, ouais. Mais c'est mou ça. Qu'est-ce que... Bon, voilà. Au revoir les petits amis.
0: 3 minutes de grind qui durent 3 minutes de grind. C'est incroyable.
1: Bah, là, même pas 3 minutes, les 3 groupes. De je sais pas combien. Enfin, voilà.
0: Ouais, de 59.
2: Ils n'ont pas le temps.
1: Ça va très bien.
2: Ils n'ont pas le temps.
1: On a plus de temps.
0: Bon, ben on revient avec notre groupe. Oh, j'ai oublié Rodgar. Et je ferai, ben on fera la surprise juste après, c'est pas grave. Je vous demande comment avez-vous imaginé.
1: Elle pense tout haut.
0: Mais oui, en fait, je pensais tout haut, mais c'est pas grave. Ils savent qu'ils auront un truc
2: elle
0: à faire juste
2: haut,
0: après.
2: C'est quand on dit tout bas.
0: Pourquoi avoir choisi cette scène-là? Pourquoi
2: parce qu'on aime bien.
0: Ouais, d'accord, au départ c'est oui, une envie, non mais sûrement. Ouais, ouais.
1: C'est forcé.
2: La réponse était plus rapide que le grind.
0: Non, c'est vrai, pourtant on est dans la scène Death Mellow.
2: Non, honnêtement, moi à la base je suis un gros fan de heavy metal.
0: D'accord, oui, t'as un beau t-shirt de Maiden d'ailleurs.
2: Voilà, et j'aime beaucoup. Bah, l'univers médiéval, viking, tout ça. Et forcément, moi je viens d'une génération où à 15 ans j'ai découvert des groupes comme Amon Amarth, Arch Enemy, Children of Bodom, tout ça. Et bah, ça a été un petit peu la révélation quoi.
0: D'accord, et t'as eu envie d'en jouer en fait.
2: Ouais.
0: T'as fait de la reprise d'abord avant de la création
2: Ouais, mais pas du tout de ça.
0: Non, ah oui.
2: Et puis à un moment donné, je fais à Quentin, vas-y, monte un groupe, on fait les vikings et tout.
3: Surtout que. À la base, on n'a pas du tout les mêmes influences dans le groupe. Tristan, ouais. Il est plus heavy metal années 80, je crois, à peu près. Ouais. Moi, à la base, c'est le black metal des années 90.
0: Donc toi, c'est Quentin. Ouais,
3: et maintenant, c'est plus le stoner, le sludge. Enfin,
0: ah ouais.
3: Rien à voir.
0: Et, non.
3: Et lui bah...
4: Moi, c'est le bordel. C'est le bordel. J'écoute de beaucoup de choses, en fait. Alors, heavy, pas trop, parce que pour le coup, c'est pas trop ma chose. Mais death, oui. Black, à l'époque, non. Et finalement, maintenant, beaucoup.
0: C'est un peu comme moi.
4: Donc, ouais, non, moi c'est le bordel. Vraiment.
2: Et moi je l'ai rencontré, il me disait, moi j'aime pas le black. Et maintenant non, il écoute que ça.
0: C'est ouf, hein. Mais ça je comprends le chemin.
4: On s'est rencontré, il m'a dit, ouais, moi je veux faire un truc un peu type Amon Amarth. Et je l'ai regardé, je dis, oui, je connais comme ça, mais pas plus. Maintenant beaucoup plus, forcément, oui. Mais oui, parce que j'ai pas le choix. Mais je suis content, hein.
0: Non, mais c'est vrai, c'est marrant. Enfin, moi en tout cas, la scène black metal des années 90, j'aimais pas ce côté trop raw, trop. Mais ouais, et trop garage. Et puis, finalement, j'y reviens et je fais, mais pourquoi j'ai pas aimé ça avant? J'adore.
3: Et tu vois, finalement, le death metal, c'est un bon dénominateur commun parce que ça reste un style. Qu'on n'écoute pas spécialement de base, mais la partie mélodique fait qu'on s'y retrouve tous. Ouais. Et je pense que l'univers de la mythologie nordique et tout ce qui est culture viking, ça nous aide aussi à nous rassembler. Et bon, moi, j'écoute pas énormément de death, pour être tout à fait franc. Par contre, dès que j'écoute les morceaux, je rentre dedans tout de suite et je m'y retrouve tout de suite.
0: Puis j'allais dire, en plus, le côté légendaire et celte viking, je pense que ça fait aussi un lien entre vous. Non
2: pas plus que ça. Nous c'est vraiment plus les styles musicaux. Enfin, finalement on est très éclectique dans le groupe, mais en fait on se rejoint tous sur nos goûts communs. Et c'est ce qui donne Rodgar en fait. Et forcément il y a cette grosse influence Amon Amarth qu'on peut pas du tout dénigrer, hein. Mais je pense que même sans Amon Amarth, finalement à la fin, quand on additionne toutes nos influences, ça aurait donné un truc un peu dans le même genre. Donc finalement en fait ça nous synthétise bien quoi.
0: Bon, voilà. Super. Du coup, qui voulait présenter le morceau qu'il écoute chez lui en particulier? Je te laisse dire ton prénom à nouveau. Ouais.
3: Donc, Quentin.
0: Toi, c'est Quentin.
3: J'ai choisi Bloodbath, le morceau Hitten.
1: Hitten.
0: Ouais.
1: Voilà.
3: Ah bah oui. Eh ben, mais oui, mais c'est pas inintéressant comme choix.
0: En plus, c'est très très bon comme choix.
1: En toute
0: dire,
1: humilité,
3: J'ai choisi Bloodbath parce que justement par un souci de plus m'approprier la scène death metal. Sur le plan moderne, il y a des groupes que j'écoute volontiers, mais actuellement, Achiavel, Scarlin, c'est des groupes que j'écoute volontiers, que j'aime bien, mais je m'aperçois que j'ai besoin d'abord d'un retour aux sources, donc je tombe dans le death bien old school, époque Chris Barnes de Cannibal Corpse.
0: Voilà, la meilleure période.
3: Voilà, il y a même un peu du Possessed, enfin ça va très très loin, du Obituary, les premiers albums, et Bloodbath, je l'ai choisi parce que.
0: Ça vous plaît.
3: C'est la bagarre, hein. c'est la brutalité. Et parce qu'il y a ce côté, c'est le leader de Dopes qui est au chant.
1: À Kurfeld.
3: Voilà, et moi je trouve que ça fait un peu justement retour aux sources où on s'aperçoit de ce qu'il fait dans Dopes. Ouais, mais quand on écoute les Dopes récents, on se dit, mais. Là, il est allé lui-même dans un parcours d'écoute musicale très poussé.
0: Ouais.
3: Et je trouve que de faire ce petit retour sur Bloodbath, ça remet un peu les pendules à l'heure.
0: Ah ouais,
3: et ça fait du bien.
0: C'est vrai que
3: et
0: c'est
3: une dédicace à ma compagne qui adore Bloodbath.
0: Oh bien, pourquoi elle est pas là?
3: Ah bah parce qu'elle habite un peu loin.
0: Ah ouais, d'accord.
3: En Normandie.
0: Ah oui, ok. Bon bah dédicace à, tu veux dire son prénom?
3: Anne-Lise.
0: Ok, bah c'est pour toi Anne-Lise. Et juste,
2: cette
0: tu parles.
2: Chanson d'amour est pour toi.
3: C'est que de l'amour.
0: Juste avant de repartir, tu parlais de Scarlin et de Achiavel, mais ce sont des femmes là, alors que dans Bloodbath c'est pas une chanteuse.
2: Scarlin, c'est un chanteur.
0: Ah non, je confonds avec.
2: C'est Alex.
0: Ah ben ça me reviendra. Je pensais à un autre. Pardon.
3: Mais j'aurais pu choisir un autre groupe qui s'appelle Ferrum, qui est d'Estonie et qui a une chanteuse.
0: D'accord, ok.
3: Parce que justement, on trouve des groupes de Death Old School à chanteuse et qui est très intéressant.
0: Ouais,
3: c'est vrai.
0: Qui est drôle, ouais.
3: Mais la chanteuse d'Achiavel, très bonne voix.
0: Ouais, carrément.
3: Rien à dire.
0: Et puis ça va entraîner par des bons maîtres aussi. Ouais. Je te laisse redire ton titre de morceau.
3: Bloodbath, Eaten.

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1: Ouais, très bien.
2: Merci en plus, Yadji. Très bien, on attend ça. Il a mis la barre haute là, déjà. Bon, nickel! Bon, merci.
3: Il est pas bien du coup.
4: Ça met pas de pression du tout.
2: Non, mais t'as raison, on est à l'aise, on est détendu. Bon, on continue sur votre groupe. Plusieurs questions. Votre actu déjà, puisqu'on est là, on entend les anciens morceaux, mais on sait qu'il y a d'autres albums en vue.
4: Eh oui.
2: Alors, comment ça se passe-t-il ?
5: Eh bien, ce qui s'est passé, c'est qu'on est entré en studio au mois de mai. Voilà, donc là, on est dans la production du deuxième album. Donc là, on est en train de tourner les clips, tout ça, de bosser sur la promo.
2: Donc tous les morceaux sont faits là.
5: Tous les morceaux sont faits et ça va sortir début d'année prochaine. On n'a pas encore la date précise.
2: D'accord.
5: Mais ça ne saurait tarder.
2: Il y aurait moyen que vous repassiez pour présenter ça ?
5: Mais tout à fait.
2: Mais trop bien.
0: Avec plaisir.
2: Mais partagez. Très très bien. Et est-ce que tu peux citer justement, Sylvain, noter la qualité du son de vos deux studios, c'est possible ?
5: Oui, bah en fait les deux albums on les a. Donc le premier, donc Rise of Ragnarok. Et le second, qui n'est pas encore sorti, ont été enregistrés au studio Art Music par Sébastien Camille.
2: D'accord, là c'est le même studio, je crois que c'était le studio.
5: Non, c'est le même studio, et c'est le même studio qui a fait les albums d'Akiavel, les premiers albums d'Akiavel, Heart Attack, Accord, Gorgon, enfin voilà, tout, Scarline.
2: D'accord,
5: aussi, il a fait un album de Scarline.
0: Et plus récemment, l'album de Fate in Agony.
2: Ah ouais, d'accord. Ouais. Dis donc.
5: Il me pourrait dire aussi.
0: Et il me pourrait dire,
2: ouais.
0: Tout à fait.
2: Ouais, ouh, ouais. J'ai suivi
0: des,
2: aussi.
0: Des bonnes actus. Ouais.
2: Ah ouais, carrément.
5: Bah voilà.
2: D'accord.
5: Ouais.
2: Bah dis, c'est
5: non,
2: nickel.
5: Non.
2: Ouais. Je voulais rajouter un truc. Non, n'hésitez pas à couper, reprendre, revenir sur des trucs déjà vus. Bon, nickel. Donc vous êtes sortis du studio là, s'ils sont en train de masteriser ou il y a encore vous avez encore des prises
5: ça
2: à
5: va,
2: faire
5: ça
2: là.
5: Va rentrer en mastering parce qu'il y a des petits détails à fignoler.
2: Ouais.
5: Mais l'album, il est fait à 99% quoi.
2: Ok. Alors la dernière fois, on avait eu les Inkitera qui sont venus là autour et qui disaient, parce que là, moi j'aime bien aussi les artworks des albums, et j'avais pas pensé à ça, mais il fallait qu'ils se mettent d'accord sur un thème commun et quelque chose qui leur plaise. Comment vous déterminez le choix de la pochette ? Qui s'en charge ? Est-ce que c'est vous ? Ou est-ce que je pose pas cette question et je me casse ?
5: C'est marrant, tout le monde me regarde.
4: Alors, encore une fois, on n'a pas le choix. Hein.
0: Le choix de la pochette, il est encore une fois, le maître d'œuvre est à ma gauche, hein, c'est Tristan. Et des propositions sont faites pour qu'on valide ou pour qu'on amène nos idées.
2: Tu fais des esquisses et tu dis est-ce que ça
5: alors,
2: ça vous plaît.
5: Moi je fais rien, on passe par des personnes qui font ça bien mieux que nous. Okay. Et donc moi je m'occupe de toute la DA. Et après je me soumets forcément tout au groupe pour voir si tout le monde est ok. Parce qu'à un moment donné il faut que ça plaise à l'ensemble du groupe.
2: Ouais.
5: Et dès qu'il y a validation, et ben on envoie quoi.
2: D'accord, donc en plus du son, t'as déjà les images dans la tête quoi.
5: Ouais.
2: C'est waouh. Bah dis donc, mais j'ai Dieu devant moi.
5: On peut faire quelque chose pour ma douleur dans le dos.
2: Non mais peut-être, remarque. Je plaisante là, tu prends pas mal.
5: On est beaucoup dans ma tête.
2: Ouais. C'est ça. Je parle à qui là en ce moment.
5: J'ai fait un truc pas bien l'autre jour. Comment on peut s'arranger? Je vais s'arranger avec moi-même, tout va bien.
2: Bon, bah, si vous voulez rajouter, ou il y a un nom à citer pour les dessins artwork, enfin les.
5: Ouais, alors pour premier album, on est passé par Maccabée.
0: Maccabée Artworks, Mathias, de son prénom.
5: Le poteau.
0: Voilà. Qu'on salue.
2: Ouais.
0: Et le deuxième, on peut l'annoncer ou...
5: Et bah justement, on est passé par Dark Media, qui s'occupe énormément d'artwork dans le milieu métal, qui notamment pour certains grands festivals du sud de la France, qui
2: ont
5: plein de jobs.
2: Ok, voilà. Un mec aguerri dans le milieu, bah c'est cool.
5: Tout à fait.
2: Et ben parfait, on écoute ce deuxième morceau, s'il te plaît. Qui veut l'annoncer ?
5: Et ben
0: c'est I Am Berserker, du premier album toujours.
2: Et ben c'est parti.
0: Et puis voilà. Oui.

0: Bien, nickel, j'aime bien la voix. C'est cool, je chante en fait.
1: Merci.
0: Ça le fait, oui, c'est ce
2: très
0: que
2: bon
0: je demandais.
2: Le son.
0: Ouais, et ouais, Sylvain, il n'en revient toujours pas du son studio. Et au niveau du chant, je te demandais tout à l'heure, hors antenne, si tu avais un vocodeur ou si tu avais des effets dessus, mais non, c'est juste au mastering. Enfin, c'est les effets.
1: C'est de l'autotune.
0: Ouais. Non, ça, c'est... Ah! Hors
2: ah,
0: de
2: c'était
0: studio.
2: Donc ça.
0: Non, hors de.
1: Non, il y a des retouches qui sont nécessaires dans le mixage, de toute façon. Parce que dans le champ saturé, il faut faire des. Je suis loin d'être très très bon pour tout ce qui est sonorisation.
0: Oui.
1: Mais j'ai compris qu'il fallait faire des ajustements par rapport à la saturation du champ. Mais non, il y a
0: un petit peu de délai.
1: Mais
0: voilà.
1: Bon.
0: Ta vraie voix.
1: Bah oui.
0: Bravo.
1: J'ai pas de doublure encore.
0: Ouais. Impeccable. Eh ben, je propose qu'on continue sur ce que vous écoutez en dehors. Voilà, tu me parlais, donc on était parti là sur ce que tu allais nous proposer toi. Tu écoutes, parce qu'on en a parlé, mais hors micro également. Qu'est-ce que tu écoutes dans la vie? Mais je te redemanderai toi aussi. Excuse-moi, je t'ai pas dit tout à l'heure.
3: Moi, c'est très varié. J'écoute du death, j'écoute du black, j'écoute de l'électro. Je suis pas du tout dérangé par le reggae. Enfin, non, j'écoute vraiment de tout. Principalement du black pour la partie métal effectivement aujourd'hui, même si ça a beaucoup évolué parce que c'était plus death quand on s'est connu à l'époque en 2018. D'où le morceau que j'ai proposé qui pour le coup est bien plus black que death, ça c'est évident. Il est un peu brutal parce que j'aime beaucoup la brutalité.
0: Mais ça va, ça nous convient.
4: We all do.
3: Exactement.
0: Eh ben, je propose qu'on écoute ça, nos oreilles qui attendent ça.
2: On n'a pas du tout dit le nom du groupe.
0: On te l'a pas dit. Ah oui, le nom
3: donc,
0: du groupe.
3: Le morceau s'appelle Severings du groupe Torchbearer.

0: du viking autour de la table. Bon, et ben on voit que l'heure approche, enfin tourne, et ça fait vraiment suer. En toute façon, vous reviendrez à la sortie de votre album pour nous le présenter dans les studios à nouveau. Donc les petites choses qu'on n'a pas pu passer, ben on les passera peut-être à cette occasion, et peut-être pas, on verra. Je te laisse, du coup, ouais, comme ça va très très vite, s'il te plaît, nous présenter le morceau que tu écoutes, d'ailleurs dans ta voiture ou...
1: Ah, partout, dans la partout, voiture, à la d'accord. maison, dans les enceintes, sous la douche.
0: D'accord, ok.
1: Et... toilette.
0: Ouais, tant qu'à faire. Et est-ce que c'est la scène que tu écoutes surtout?
1: Ouais, ça fait partie des groupes que j'adore vraiment, surtout d'accord. en ce moment, j'aime beaucoup. Donc le morceau, c'est Colossus du groupe Baest.

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1: Stay Viking!
2: Ouais! Merci! Beckham, dis donc, on n'a pas. Moi, je vous ai pas parlé, pas cité le EP de 2018 qui s'appelait First Blood.
3: Tout à fait.
2: J'ai pas parlé de l'album de 2023 qui s'appelle Rise of Ragnarok, mais je pense qu'on l'a cité. Et je voulais justement, si c'était possible, savoir le prochain.
0: Oui, le prochain album qui s'appelle Tales of Valhalla.
2: D'accord.
0: Qui va sortir en 2026.
2: D'accord, c'est parfait. Donc vous nous en parlerez en studio la prochaine fois.
4: Avec plaisir.
2: Bon, merci à vous trois. C'est cool d'être passés, d'avoir présenté vos goûts.
0: Ben, merci à vous.
2: Voilà,
4: merci.
2: Parler, ouais.
0: C'était super. Et...
1: Revenez vite.
2: Ouais.
4: Et ben, on vient demain.
2: Et ben, impeccable, ouais. Est-ce que vous avez des trucs insolites de concert? Non, mais là, je rigole, c'est pour gratter des, des minutes à Sylvain. Non, mais vous en parlerez la prochaine fois. Ouais. Bon, pas puis on parlera justement de votre actu concert peut-être plus tard. Ouais. Parce que là, ils n'ont pas le droit de dire en fait. Sinon, on en aurait encore grillé deux minutes pour l'avoir.
1: Il y a des instances au-dessus d'eux qui sont encore plus puissantes. Et
0: on fait pas comme
1: faut
0: on veut.
1: Pas
0: on peut pas faire comme on veut. Voilà,
2: comme
0: c'est ça.
2: Et ouais, mais on comprend bien les contraintes. Bon, merci à vous trois, c'était très sympa et au plaisir de vous avoir à nouveau et de vous voir sur scène et de vous écouter.
4: À la prochaine.
2: Ouais. Salut.
1: Allez, merci.
2: Ouais.

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